0: 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And your girl Linda, like you already know, it's about Africa, paradise on earth. This song is from Tanzania. 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
0: Watajua sur le 93.9 Media Lex Radio, votre émission Proudly African, qui est présentée par Linda. La chanson, c'est de Clickmaster depuis la Tanzanie et l'émission, c'est Proudly African. Et comme vous le saviez très, très bien, on parle de l'Afrique, le paradis sur terre. La chanson est de Clickmaster depuis la Tanzanie. Spéciale dédicace à toute personne qui parle Swahili.

Rosé de Element Ailé et Boutera Knowles depuis la République du Rwanda. I'm sorry, depuis le pays de mille collines sur le 3.9 Milialex Radio. C'était votre émission Proudly African qui vous était présentée par Alinda. Je vous donne rendez-vous la semaine prochaine et bon week-end à tous.